tous ces gens qui se promènent sur la plage. Ah, j'ai jamais vu quelque chose pareil. Est-ce que tu l'as vu, la femme là-bas, qui prend son thé sur le salon?